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Gardez l'œil sec. Pas un regret ne m'importune. Je suis content de ma fortune. J'ai bien vécu. Un homme qui s'est rempli l'âme de trois enfants et d'une femme peut mourir nu.